Et si tu n'as pas peur à la lumière, je suis sortie regarder la lune en pyjama avec toi et sans attestation. Bah oui, bien sûr. Je rigole ou je plaisante? Je m'appelle Staffy.